0: chaude de l'été, le resplendit de toute sa merveille. Les étroites ruelles se confondent en un labyrinthe.
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0: Mais pas répand une musique qui voltige dans les harmonies aquatiques. Je regarde émerveillé ce spectacle quotidien. Comment pourrais-je m'en séparer dans un futur immédiat?
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0: Je demeure dans la ville de Pierre, celle qui jadis était nommée reine de la Méditerranée. Le parfum des siècles imprègne ses sols et ses palais de marbre. Je regarde le passé, mais hélas, je ne vois pas le futur.
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